Bonita noche, c'est Joan Sebastián. La gamme est bien complacée, mais bien complacée un oyente de nous, écoute John et Claire et Cantica Aki. John, qui est battu avec Maria, avec Eva Maria. Et qui écoute Eva Maria de la Ganosvac. John, c'est spécialement de papas, complacido, ok? Donc la gamme est bien Cantica, sûr que si. Eva Maria se fue a la playa.